0: Dieu
1: c'est testé.
2: Mais non.
0: Manger. Y'a les gens qui baillent, je sais.
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0: Oh.

0: juste pas oui oui, vous allez voir.
1: That's what I believe.
0: Yeah, moi, c'est pas oui oui, ça souche pas oui oui. Yes, c'est ниадо.
2: Don't you believe.
0: Значит, ниадо.
2: Ain't no semen.
0: Et faire, my brother,
2: gay boy.
0: Об этом в курсе.